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0: chaleur. Alors, on ne peut pas entendre, on ne peut pas
1: distribuera 300 lunettes pour l'équipe en
2: temps.
1: 3, 2, 1, go! Et là, franchement,
3: du coup, le final, 5 bûcherons, vous les connaissez maintenant. Allez, s'il vous plaît, le public! Une liste tranchée là-bas, ça va vite. Attention, rapide pour le moment, il va y avoir de la haute, ça va la finesse. Allez, les gars, il y a des